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1: Bonjour et bon réveil à tous en ce mercredi 12 août 2026. Il est 6h passé de 10 minutes. On vous souhaite la bienvenue de votre Morning Show avec Richard, Chalini et Tasnim. Bonjour Chalini, comment tu vas?
2: Bonjour Tasnim, bonjour à tous. Moi ça va très très bien. Quel plaisir de vous retrouver en ce mercredi matin pour votre Morning Show. Voilà, passez de très bons moments avec nous sur Énergie. À venir votre news insolite, vos hits préférés. Sans oublier votre tips of the day vers 6h40. Alors restez bien branchés et profitez pleinement de votre journée à l'écoute de Énergie.
1: Superbe. Mais là pour tout de suite, moi, ma désolée, nous allons prendre café. Nous fini. Allez, nous zouen.
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Et bien sûr, it's insolite time. Et là, on va s'intéresser aujourd'hui à qui? Vous allez être surprise parce qu'aujourd'hui, on va s'intéresser à Jonas Brothers. Et comment? Eh bien, direction les États-Unis où les Jonas Brothers ont reçu un cadeau de fans pour le moins, quoi, hein? Pour le moins inattendu. Ils ne savaient pas qu'est-ce qu'ils allaient avoir. Eh bien, parmi les objets les plus étranges qu'ils ont reçus au cours de leur carrière, ils ont reçu, écoutez bien, un bébé requin conservé dans un bocal envoyé sans véritable explication. Autant dire qu'on est très loin des traditionnels chocolats, fleurs ou lettres de fans. Hein. C'est plutôt, franchement, quand vous êtes histoire, ben, on ne sait jamais vraiment, quoi à s'attendre pour le cadeau. Hein. Franchement, si vous êtes histoire, eh ben, faites-nous savoir. On va vous envoyer aussi petit requin dans un bocal. Allez, pour tout de suite, je vous laisse apprécier. Sorry, Papi, for you.

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0: pour vous sur Énergie. Pour la petite histoire, eh bien sachez que c'est la bande originale d'un film qui s'appelle La Cité des Anges, où il y avait un certain Nicolas Cage qui jouait un ange qui voulait devenir humain. Si vous ne l'avez pas vu ce film, eh bien je vous le recommande vivement. Pour tous ceux qui se réveillent en ce moment, eh bien le plus doux des réveils à vous. Merci d'être branché Énergie Maurice. Nous à 6h40, eh bien on attaque cette journée en vous donnant quelques bons conseils. Et ce matin, on a décidé d'être positif.
1: Oui, exactement. Voici quelques conseils pour cultiver la positive attitude, les amis. Be positive this morning. Et oui, la pensée positive consiste à aborder les défis ou les problèmes auxquels nous sommes confrontés dans notre vie sous un angle plus optimiste. Et oui, la pensée positive élimine le stress. Écrivez dans votre journal de gratitude ce matin. Définissez vos objectifs. Et oui, adaptez votre façon de parler. Écoutez des chansons qui vous font du bien. Cultivez la confiance en soi. Prenez soin de votre corps. 12 pauses, par exemple. Et les affirmations positives sont des phrases que vous pouvez répéter pour reprogrammer votre esprit. Voilà, offrez-vous des breaks et essayez la slow attitude.
0: Voilà pour l'attitude du jour, la positivité. On va accueillir dans une poignée de secondes Léa, elle va vous dévoiler votre horoscope. Et puis juste après, puisqu'on est le matin, on va se mettre en mode fraîche version

0: Cool and the Gang, je vous laisse apprécier.
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2: Bonjour à tous, les béliers, vos efforts sont reconnus. Taureau, un peu de créativité est la bienvenue aujourd'hui. Gémeaux, une bonne nouvelle vous attend. Cancer, soyez indulgent envers vous-même. Lion, votre ambition est en hausse. Les vierges, rien ne presse. Balance, un peu d'humour adoucira vos interactions. Les scorpions, ne laissez pas la pression extérieure influencer vos décisions. Sagittaire, une petite surprise pourrait égayer votre journée. Capricorne, votre persévérance porte ses fruits. Verseau, ouvrez l'œil. Les poissons, un moment de détente vous fera le plus grand bien. Belle journée à tous.

0: parfaitement raison, Mika, en ce mercredi 12 août 2026. C'est ce qu'on fait. Relax, take it easy. On vous annonce même la couleur qu'on va célébrer ensemble l'anniversaire de vos proches.
1: Exactement. Today we celebrate you. Alors, les amis, si vous voulez souhaiter happy birthday à quelqu'un, envoyez vos messages et vos dédicaces sur la page Facebook de Énergie Maurice. On va lire vos messages à l'antenne tout à l'heure ou taper Anif et envoyer sur le 8020 à remporter 3 bouteilles de Chandor et 2 boîtes de chewing gum à Mentos. And we will celebrate your birthday live and direct on air vers 7h50 sur Énergie Maurice.
0: Voilà le rendez-vous qui est pris pour 7h50. Nous, on va se mettre en mode hit juste le temps de cette courte pause et on revient.
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1: Voici les prévisions météo en ce mercredi 12 août 2026.
2: Eh bien, ce sera mi-couvert aujourd'hui, surtout durant la matinée, dans la partie est, dans le sud et sur le plateau central avec de la pluie. Il devrait faire beau ensuite dans l'après-midi, sauf pour la région ouest où on prévoit quelques développements nuageux et un peu de pluie. Côté température, en revanche, il fera plus chaud aujourd'hui, entre 21 et 25 sur les terrains élevés, entre 26 et 29 dans les régions côtières. Et à noter que la mer, elle sera forte au-delà des récifs avec des houles du secteur est de l'ordre de 2,50 m et que les sorties en haute mer sont déconseillées pour ce matin. Et puis si vous êtes amateur d'éclipses, sachez qu'il y aura une éclipse totale du soleil ce mercredi 12 août. L'éclipse va débuter aux alentours de 19h34 et va se terminer à 23h59, mais elle ne sera pas visible à Maurice.
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3: 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Bonjour à tous, il est 7h.

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3: Ah, il a bien raison, Billy Gain réclame Infini. Le moment est venu de s'intéresser à ce qui se passe sur nos routes en ce mercredi matin.
4: Alors, circulation fluide dans le Nord, heureusement, ce mercredi matin. Mais à Port-Louis, ça bloque. À Richetet aussi, il y a quelques ralentissements, les amis. Et in the center, ça roule plutôt bien en ce moment. Rond-point de réduit, ça avance du côté de Moka. Mais pas mal de véhicules en ce moment du côté des Vennes. Et quelques temps d'arrêt également du côté de Quatre-Bornes, Phoenix, Rosil et Floréal. To drive slowly and safely, please. Soyez prudents sur nos routes, respectez les codes de la route et restez branchés sur Énergie. 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
3: Oui, c'est le morning show. Nous sommes ensemble jusqu'à 10h. Le meilleur date, ça se passe ici. Tout plein de surprises pour vous jusqu'à 10h. Vous avez bien compris là.
4: Exactement. Bienvenue à tous. Quel plaisir de vous retrouver en ce mercredi, les amis. Nous sommes le 12 août 2026. Déjà, courage pour cette nouvelle journée qui s'annonce. À venir dans quelques instants, vos hits préférés, des jeux et des cadeaux. Bien sûr, c'est Richard Chalini et Tasnim au micro jusqu'à 10h.
7: Hello les amis, j'espère que vous passez de bons moments avec nous. Vous êtes branchés le morning show avec le trio. On vous accompagne comme d'habitude, bien sûr, dans la bonne humeur, avec des hits et des cadeaux, rien que pour vous.
3: Rien que pour vous, tout plein de surprises, il va falloir rester à l'écoute. Et nous, à 7h, on va s'intéresser à notre thématique du jour, ces petites choses de la vie. Mais nous, bien contents qu'on est. Alors aujourd'hui, on va s'intéresser à votre méthode pour aller dormir. Oui, si vous êtes un peu insomniaque, par exemple, vous avez du mal à trouver Monsieur Morphée ou aller au pays de Morphée. Alors, quelle est votre technique? Est-ce que vous mettez à compter des moutons en 2026? Un mouton, deux moutons, trois moutons. Et au bout d'une centaine de moutons, vous avez sommeil. Est-ce que vous mettez un film Netflix? Est-ce que vous allez chercher un film Netflix? Ou alors, je sais pas moi, vous scrollez, vous faites ce que vous voulez. En tout cas, dites-nous cette technique qui vous permet de dormir en inbox sur la page Facebook de Énergie. Et nous, en studio.

0: On demande déjà des explications. Vous faites comment pour dormir?
1: Alors les amis, moi d'habitude avant de dormir, j'essaye de calmer le corps avec some breathing exercises pour détendre le système nerveux parce que I'm so hype comme d'habitude. Ensuite j'éteins la lumière et je mets mon téléphone en silent mode. Et ensuite je prends une tisane au miel le soir pour me relaxer tous les jours.
0: Allez, respiration et tisane.
1: Voilà.
0: Et toi c'est quoi la technique?
2: Pour moi, c'est tout simplement, j'ai essayé de compter les moutons.
0: Ouais. Mais tu t'arrêtes à quel mouton ?
2: Non, j'ai arrivé à 100, j'ai recommencé. Bref,
0: c'est
2: ça
0: ne
2: fonctionne pas, non. Donc finalement, qu'est-ce que je fais ? Je vais sur TikTok, je vais regarder, on appellera les ASMR.
0: ASMR, ok. Oui.
2: Comme ça, il fait ça.
0: Et il fait dormir à ce moment ?
2: Si tu regardes un vidéo massage, tu vas dormir tout de suite.
0: Ok, très bien. Donc c'est des vidéos en scrollant sur un TikTok. Voilà, une technique où alors vous prenez tisane et vous éteignez la lumière. Quelle est votre formule? À vous, on veut tout savoir. Et puis n'oubliez pas, restez branchés à venir. Des jeux, mais surtout des cadeaux sur Énergie.
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0: C'est Janice avec son titre Où c'est ? Même aussi, je sais pas où c'est, Janice. On va essayer de chercher ça tout à l'heure. Allez, merci d'être à l'écoute de Énergie ensemble jusqu'à 10h où il y aura plein de surprises pour vous. Mais là, on va faire le tour de la planète en une minute. Notre nouvelle insolite. On va parler des Jonas Brothers ce matin et d'un cadeau à ne pas offrir. Ne suivez pas la tendance, n'offrez pas ce cadeau. Allez, raconte-nous tout.
1: Exactement, et ben direction les États-Unis où les Jonas Brothers ont reçu l'un des cadeaux des fans les plus étranges qui soient. Un fan leur a envoyé quoi ? Et ben c'est un bébé requin mort conservé dans un tube. Essayez de visualiser la scène, moi j'arrive pas. Ouais. Et le plus bizarre, c'est qu'il n'y a aucun mot, aucune explication avec le colis. On a envoyé comme ça. Et donc là, même les trois frères se sont demandé comment quelqu'un avait réussi à se procurer un tel cadeau.
0: Donc c'est un tube et un requin à l'intérieur.
1: Oui, un petit bébé.
0: Un petit bébé requin.
1: Oui.
0: Ça avait une signification, tu crois, pour les fans ?
1: Ouais. Je sais pas, peut-être pour dire je vais te...
0: Manger ? Mange-moi ouais. Loulou. Non, je crois pas, quand même pas. Non, en tout cas, si c'est ça le mange-moi loulou, là, quand même, il faudrait peut-être réfléchir à d'autres formules. Vous imaginez, ma chérie, je t'aime, je t'envoie pour ça. Je sais pas moi, une nourrite. Ou un coquillage ou un truc. Ouais. Non, je crois pas.
1: Je pense pas.
0: Ouais. Comment est-ce que tu appelles un oursin ? Voilà. Chérie, je t'aime et je t'envoie un oursin. Ok, non, peut-être pas.
1: Non, je crois pas.
0: Non, c'est pas. En tout cas, on vit dans un monde de fous. Allez, nous, on va essayer de ce matin de vous dire qu'il y a la possibilité de partir avec tout plein de cadeaux. On offre quoi, là, tout de suite ?
1: Eh bien, ce matin, on a décidé de vous gâter sur Énergie Maurice. Qu'est-ce que vous allez gagner ? Ben, c'est un voucher Fidra d'une valeur de 500 roupies pour vous faire plaisir avec le produit de votre choix. Et si vous voulez gagner, répondez à la question suivante.
0: Alors, on conduit tous ou on est tous à côté du conducteur dans la voiture ? Il a un petit bouton, ça fait au bousé dans l'auto, ne visualisez pas, je vais vous dire c'est quoi. Eh bien, est-ce que ça, le flash, ça tise à faire qui bousé. Alors, ça sert à quoi dans votre voiture, le flash? Est-ce que ça aide à indiquer quelle direction vous allez tourner? C'est pas dans gauche, c'est pas dans droite. Est-ce que ça utilise pour faire chauffer le véhicule quand vous mettez votre flash, un peu plus chaud, un peu plus frais dans l'auto? Ou alors est-ce que ça sert comme burner? Oui, Walim, c'est pas qu'ils a fait Walim, mais dans l'auto. Alors à quoi sert un flash selon vous? À indiquer la direction, à chauffer le véhicule ou à faire autre chose? Si vous avez la bonne réponse, eh bien que faut-il
2: alors,
0: faire ce matin?
2: Les amis, participate in our games this morning. Si vous avez la bonne réponse, appelez-nous tout de suite sur le 260-950-260-9500. Bonne chance à tous!
0: Alors, rappel, c'est quand même un voucher offert par Fidral. Dites-nous à quoi sert un flash. Est-ce que c'est pour indiquer la direction dans le véhicule? Est-ce que c'est pour chauffer votre véhicule ou pour faire autre chose? Vous savez quoi faire. Vous nous appelez. Côté Hit, on se fait plaisir. Jérémy débarque. Et frérot, comment tu vas?
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1: 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Donc ce matin ou dans cet après-midi, gardez votre calme dans le trafic. 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
1: Oui, vous êtes branché le morning show, oui. Le money, ce sera peut-être après. 7h passé de 43 minutes, on est là pour vous accompagner. On est là pour jouer avec vous et repartir avec tout plein de cadeaux. Mais avant, on va s'intéresser à notre rubrique du jour, nos conseils du jour. Et ce matin, nous allons parler de positivité.
2: Exactement, be positive this morning, les amis. La pensée positive consiste à aborder les défis ou les problèmes auxquels nous sommes confrontés dans notre vie sous un angle plus optimiste. Et oui, la pensée positive élimine le stress. Écrivez dans votre journal de gratitude ce matin, définissez vos objectifs, adaptez votre façon de parler, écoutez des chansons qui vous font du bien, cultivez la confiance en soi, douce pote. Les affirmations positives sont des phrases que vous pouvez répéter pour reprogrammer votre esprit. Entourez-vous des personnes positives et vivez le moment présent.
1: Et là pour tout de suite, nous on va se mettre en mode jeu et cadeau. On offre quoi là déjà?
2: Alors, ce matin dans votre morning show, un voucher de 500 roupies à remporter les amis, offert par Fidra et Énergie Maurice. On accueille tout de suite Lucille à l'antenne. Lucille, bonjour et bienvenue sur Énergie.
3: Bonjour.
1: Bonjour, bonjour.
2: Hi Lucille, comment ça va?
3: Je vais bien, merci, vous?
2: En forme. Tu habites où, Lucille?
3: Je suis de Roche-Voyne.
2: Oui, et tu fais quoi dans la vie?
3: Je suis dans le domaine de la construction.
2: Très bien, bah courage pour le boulot aujourd'hui, Lucille.
1: Lucille, il va falloir répondre à cette question pour repartir avec ton cadeau. Le flash qu'il y a dans ton véhicule sert à quoi? Est-ce que c'est pour indiquer les directions? Est-ce que c'est pour chauffer le véhicule ou pour faire autre chose selon toi?
3: Indiquer les directions.
1: Indiquer les directions, on lead cette réponse.
2: Oh yes, c'est gagné. Bravo à toi Lucille. Tu repars avec un voucher d'une valeur de 500 roupies ce matin, offert par Fidra et Énergie. Félicitations à toi.
1: Et on fait coucou à qui ce matin?
3: Coucou à mon époux Sergio et mes enfants.
4: Super belle Lucille. Avant de partir, dis-nous, c'est quoi ta radio préférée?
3: Énergie, bien sûr.
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6: Bonjour à tous, les béliers, vos efforts sont reconnus. Taureau, un peu de créativité est la bienvenue aujourd'hui. Gémeaux, une bonne nouvelle vous attend. Cancer, soyez indulgent envers vous-même. Lion, votre ambition est en hausse. Les vierges, rien ne presse. Balance, un peu d'humour adoucira vos interactions. Les scorpions, ne laissez pas la pression extérieure influencer vos décisions. Sagittaire, une petite surprise pourrait égayer votre journée. Capricorne, votre persévérance porte ses fruits. Verseau, ouvrez l'œil. Les poissons, un moment de détente vous fera le plus grand bien. Bien, belle journée à tous.
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1: Oui, le 12 août est un jour spécial pour nous comme pour vous. Oui, nous célébrons votre anniversaire et pour nous, c'est méga important, n'est-ce pas?
0: Exactement. Et là, pour tout de suite, on a quelqu'un qui fête son anniversaire aujourd'hui. On va accueillir tout de suite Samad. Bonjour, Samad.
2: Bonjour.
1: Bonjour, Samad.
2: Comment allez-vous?
0: Superbe, et toi?
2: Ça va.
0: Alors Samad, j'aimerais bien te dire qu'on a une surprise pour toi. Mais avant ça, c'est ton équipe Edith qui a envoyé des messages sur le 80-20. Ils ont écrit Anif, A-N-I-F, sur le 80-20. Donc si vous aussi, vous voulez faire comme les amis de Samad, eh bien n'hésitez pas. Samad, ceci est pour toi.

0: à toi, Samad. Tu repars avec 3 bouteilles de Chandon et bien sûr 2 boîtes de chewing-gum de Mentos.
1: Et Samad, puisque en ce jour spécial, c'est quoi le petit message et le coucou?
2: Alors, je remercie mes amis de l'équipe de l'audit et aussi ma femme et ma petite fille.
0: Superbe, Samad. Et aujourd'hui, c'est quoi le plan?
2: Aujourd'hui, c'est toujours boulot.
0: Superbe, courage à toi et happy birthday encore une fois. Avant de partir, dis-nous, c'est quoi ta radio préférée?
2: Énergie Maurice.
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1: Dis-nous-tout, Richard, des caprices de Dame Nature en ce mercredi 12 août 2026.
2: Eh bien, pas mal de nuages pour le matin, mais ce sera dans la région Est-Sud et sur le plateau central avec de la pluie. Et puis, il devrait faire beau tout le long de la journée pour prévoir ensuite, en fin d'après-midi, les développements nuageux. Mais cette fois, ce sera dans la partie ouest et nord-ouest de l'île et plateau central avec possibilité d'averses localisées. Côté température, en revanche, il va faire très très chaud aujourd'hui, supérieur à la moyenne, entre 21 et 25 sur les terrains élevés, entre 26 et 29 dans les régions côtières. Et à noter que la mer sera forte au-delà des récifs avec des houles du secteur de l'ordre de 2,50 m, mais tout ceci devrait s'améliorer au cours de la journée.
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2: La superbe voix de Slimane à l'instant pour vous sur Énergie. 8h passées de 12 minutes. Si vous nous rejoignez, eh bien vous êtes branchés Énergie Maurice. Sinon, on va jeter un coup d'œil là tout de suite à la situation sur nos routes.
3: Au Caudan, le trafic est bien chargé avec des files de véhicules visibles dans les deux sens. Donc, prévoyez un peu de patience à l'approche de Port-Louis à Terre-Rouge. Ça roule plutôt bien pour le moment avec une circulation assez fluide. Du côté de Réduit, pas de difficultés majeures. Le trafic reste léger autour du rond-point. Et enfin, Phoenix et Saint-Jean, la circulation est un peu plus.

0: continue, mais ça continue d'avancer correctement. Soyez surtout patient au coudant, gardez vos distances et bonne route avec Énergie Maurice.
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3: On vous l'a dit dans notre rubrique sécurité routière qui passe tous les matins à 7h30. Pas besoin klaxonner si vous êtes coincé dans les bouchons, si la personne tarde à avancer un petit peu devant. Restez cool, restez zen, montez le volume de votre radio et appréciez surtout tous les hits qu'on va vous proposer dans les prochaines minutes. Et là, on vous rappelle que tous les matins, bah, vous êtes avec nous.
4: Exactement, welcome back les amis, c'est votre émission préférée qui continue le morning show avec Richard, Tasnim et Chalini jusqu'à 10h. So enjoy your time, profitez pleinement de votre journée. We are here to brighten your day. À venir dans quelques instants, vos hits préférés, des jeux et des cadeaux.
0: Et pour tous ceux qui viennent de se brancher Énergie Maurice, on vous souhaite la bienvenue dans le morning show avec le trio. On est ensemble jusqu'à 10h. À venir vos hits préférés, mais surtout, des cadeaux. Only for you.
3: Voilà, des cadeaux, il y en aura tout plein. Il y aura des billets de cinéma dans quelques minutes. Si vous voulez vos billets, bien, il va falloir rester à l'écoute. En revanche, là, on va s'intéresser à vous et à vos habitudes du jour. C'est notre thématique du matin. Ça se passe tous les matins, 7h10, 8h10, 9h10 sur Énergie. Ce matin, on veut savoir quelle est votre formule quand vous n'avez pas sommeil un peu insomniaque et que vous essayez de trouver Morphée au pays de Morphée. Eh bien, qu'est-ce que vous faites? Est-ce que vous comptez les moutons? 1, 2, 3, 4, 5, 6 moutons et puis vous avez sommeil. Est-ce que vous scrollez sur TikTok dans l'espoir de tomber sur une vidéo tellement bombe que ça vous fait dormir, ou alors vous avez une autre technique qu'on ne sait pas mais que vous allez nous dévoiler en inbox sur la page Facebook de Énergie. En studio, on a nos techniques et on découvre ça tout de suite.
4: Oui, exactement. Avant de dormir, les amis, ben, j'essaie de me calmer avec some breathing exercises. J'éteins la lumière. Ensuite, je prends un thé au miel pour me relaxer. If I still cannot sleep, ben, j'appelle la Blanche. Elle me raconte une histoire d'habitude. Last time she said, Chalini, sleep, you pray. Prince is coming.
3: Voilà, donc wow. C'est une formule. Tisane, ouais. Prince, voilà. Et lumière. Oui, ça peut marcher. Mais bon, allez-y.
0: Ben, pour moi, c'est tout simplement, je fais des TikTok, mais okay. J'ai fait des TikTok ASMR. Je ne sais pas si vous connaissez. C'est...
3: Vas-y, explique-nous ça.
0: Listen to this.
3: OK.
0: Now, maintenant, on va mettre ça. Toc, toc, toc.
3: Donc c'est quelqu'un qui cause doucement et qui fait dormir, c'est ça?
0: Oui, oui. Okay. En plus de ça, si c'est massage, c'est super top, tu dors. Surtout okay. Quand massage de tête, des cheveux, tu dors.
3: Très bien, d'autres techniques, vous avez compris vos techniques. Moi j'ai une technique infaillible, c'est de chercher un film sur Netflix.
0: Oui.
3: Oui, au bout de 15 minutes, j'aurais pas regardé de film, mais j'aurais eu sommeil à chercher le film. Donc ça marche tous les soirs, essayez cette formule. Tu te dis que tu vas regarder un film, quel film tu vas regarder? Tu tournes, et au bout de 15 minutes, t'en dormis, tu vas gagner aucun film. Voilà. En tout cas, envoyez-nous en inbox également votre technique pour trouver le sommeil. Nous, on veut tout savoir.
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2: Ah, une voix qu'on adore sur Énergie, qui donne envie de bouger, bouger. Lui, c'était Mr Shaggy avec son titre Hope pour vous sur Énergie. De l'espoir, il y en aura tout plein, il y aura même tout plein de cadeaux à remporter ce matin. Mais là, pour tout de suite, faisons le tour du monde en même pas 30 secondes, on va dire ça, pour notre nouvelle insolite du jour. Et nous allons parler des Jonas Brothers et du cadeau qu'ils ont reçu.
3: Exactement, parce que les Jonas Brothers ont reçu un cadeau de fans vraiment improbable. Quelqu'un leur a envoyé un bébé requin conservé dans un tube sans aucun message ni explication. Autant dire que parmi les cadeaux des fans, eh ben, ça ne lance pas oublier jamais.
2: Oui, à mon avis, j'ai une solution. J'ai peut-être une interprétation, moi. Ils avaient une dent contre les Jonas Brothers, donc du coup, ils ont envoyé les dents de la mer comme en version miniature dans un tube. Allez, c'est à réfléchir, en tout cas. Allez, il y a des cadeaux à offrir ce matin. Il y a quoi à offrir là tout de suite?
3: Eh bien, on continue de vous gâter sur Énergie Maurice. Cette fois-ci, on vous offre 2 billets de cinéma chez M-Ciné pour aller profiter du film de votre choix sur le grand écran. Et pour les gagner, pénalement compliqué ce dix scénar pour répondre à sa question-là.
2: Voilà, quel est le super pouvoir

0: Spider-Man ce matin. C'est ce qu'on vous demande. Quel est le super pouvoir de Spider-Man? Alors, selon vous, Spider-Man, c'est quelqu'un qui utilise ses doigts, il fait des toiles d'araignée et puis il s'envole un peu, il s'envole pas, il voyage un peu partout, il grimpe un peu partout. Est-ce que c'est ça le pouvoir de Spider-Man? Ou est-ce que vous pensez que Spider-Man, c'est celui qui crie? Quand vous trouvez une araignée, vous criez, Spider-Man, il a le même réflexe, il crie aussi fort et c'est un pouvoir qui fait fuir tout le monde. Ou alors, est-ce que vous pensez que Spider-Man, lui, son pouvoir, c'est de voler? Alors, selon vous, quel est le pouvoir de Spider-Man? Il envoie des toiles d'araignée, il crie très fort comme Céline Dion, ou alors il s'envole? Si vous avez la bonne réponse, que faut-il faire?
1: Alors, les amis, Cinéma Tickets for you this morning. Si vous avez la bonne réponse, appelez-nous tout de suite sur le 260-9500. 260-9500. Bonne chance à tous!
0: Allez, nous, on se met en mode Harry Styles sur Énergie.

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1: Et ce matin, on va s'intéresser au premier semestre 2026, des recettes touristiques cumulées qui grimpent de 18%. Oui, les recettes touristiques brutes ont poursuivi cette trajectoire ascendante pour le mois de juin 2026. Et selon les statistiques publiées par la Banque de Maurice, eh bien Maurice aurait engrangé justement 7,7 milliards de roupies. C'est encore un chiffre provisoire sur le mois, contre 6,9 en juin 2025, ce qui représente du coup une hausse de 11,8%. Une performance que tout le monde salue et qui s'inscrit en tout cas dans une dynamique observée depuis le début de l'année. Et voilà, c'est tout pour votre Corporate News. Les hits reviennent sur Énergie.
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2: Merci d'être à l'écoute du Morning Show ensemble jusqu'à 10h. Pas mal de surprises, des cadeaux pour vous, mais surtout des petits conseils. Ça peut aider parfois et surtout quand on est arrivé au milieu de la semaine, un peu de positivité, ça aide, n'est-ce pas?
1: Exactement, voici quelques conseils pour cultiver la positive attitude, les amis. Be positive this morning. Et oui, la pensée positive consiste à aborder les défis ou les problèmes auxquels nous sommes confrontés dans notre vie sous un angle plus optimiste. Et oui, la pensée positive élimine le stress. Écrivez dans votre journal de gratitude ce matin, définissez vos objectifs, prenez soin de votre corps, douce peau, par exemple. Les affirmations positives sont des phrases que vous pouvez répéter pour reprogrammer votre esprit. Be kind to others, smile to others, et voilà, positive vibes only sur Énergie Maurice.
2: Voilà donc pour vos conseils du jour, et nous on est en mode jeu avec vous et vous permettre de repartir avec ceci comme cadeau, n'est-ce pas?
3: Et évidemment, vous allez pouvoir repartir avec deux billets de cinéma pour aller voir un film de votre choix. Il se peut qu'on ait notre gagnant à l'antenne, on va accueillir tout de suite Christopher. Bonjour Christopher, comment tu vas?
4: Bonjour, ça va bien vous?
3: Superbe. Christopher, tu es de quel côté?
4: Je suis de Pouilly.
3: D'accord, et tu fais quoi dans la vie? Nous comptons les affaires.
4: Je travaille dans le côté de mécanique.
3: Superbe. Et Christopher, est-ce que tu es prêt pour la question?
2: Moi, absolument. Moi, j'allais dire demain, si j'ai des soucis de voiture, je peux venir te voir, Christopher. C'est bien ça, c'est la mécanique voiture?
4: Oui, bien sûr.
2: Très bien, donc on a déjà quelqu'un pour régler. Tu sais, ma voiture, moi, elle est souvent au garage et très peu à rouler, n'est-ce pas? Allez, on va poser la question du jour. Spider-Man, on connaît tous le super-héros. Quel est son super-pouvoir, Spider-Man? Est-ce qu'il a des pouvoirs d'envoyer des toiles d'araignée qui lui permet de bouger un peu partout? Est-ce qu'il crie comme Céline Dion ou quand tu vois une araignée, tu cries, il fait exactement la même chose? Ou est-ce qu'il s'envole, Spider-Man? Selon toi, quel est son super-pouvoir?
4: Il a les toiles d'araignée qui existent partout.
2: Toiles d'araignée. Allez, on valide ça, on regarde.
3: Bravo et félicitations à toi, Christopher. Tu repars avec deux billets de M-Ciné.
2: Et ton coucou du matin, il est pour qui?
4: Malheureusement, il est pour personne.
2: Ah, tu n'as pas envie de faire coucou à personne ce matin? Pourquoi ça?
4: Non, mais il
2: n'y
4: a personne actuellement.
2: Ok, il y a personne.
3: Pour nous, oui, Christopher.
2: Voilà. Nous, on va te faire le coucou pour toi ce matin, Christopher. Voilà,
1: il faut une belle journée.
2: C'est une belle journée, il fait beau. Voilà, nous, on est là pour t'accompagner. Christopher, on a quand même une dernière question pour toi.
1: Alors Christopher, bon courage pour le travail aujourd'hui. Avant de partir, dis-nous, quelle est ta radio préférée?
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6: Bonjour à tous les béliers, vos efforts sont reconnus. Taureau, un peu de créativité est la bienvenue aujourd'hui. Gémeaux, une bonne nouvelle vous attend. Cancer, soyez indulgent envers vous-même. Lion, votre ambition est en hausse. Les vierges, rien ne presse. Balance, un peu d'humour adoucira vos interactions. Les scorpions, ne laissez pas la pression extérieure influencer vos décisions. Sagittaire, une petite surprise pourrait égayer votre journée. Capricorne, votre persévérance porte ses fruits. Verseau, ouvrez l'œil. Les poissons, un moment de détente vous fera le plus grand bien. Belle journée à tous.

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2: Et on y va pour les prévisions concernant la météo du jour.
3: Your weather news, tout de suite, des nuages venant de l'est influencent le temps local. Les prévisions pour les prochaines 24 heures. Alors, à mi-couvert ce matin, il y aura quelques averses à l'est, au sud et sur les hauteurs. Beau temps au cours de la journée. Toutefois, il y aura quelques développements nuageux et des averses localisées à l'ouest, au nord-ouest et sur le plateau central dans l'après-midi. La température maximale variera entre 21 et 24 degrés sur les terrains élevés et sera entre 26 et 29 degrés Celsius dans les régions côtières. Voilà, excellente journée sur Énergie Maurice. 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
4: Il est 9h.

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2: Juste avant, c'était Matt Simons et son We Can Do Better pour vous sur Énergie. 9h10. Pour tous ceux qui sont en voiture, eh bien, j'ai une pensée spéciale pour vous puisque vous avez été nombreux à me demander ce matin si on allait voir l'éclipse solaire qu'on a annoncé, que la station météo annonce. Eh bien, sachez que non, il n'y aura pas de. On ne sait pas. Enfin, si, il y aura une éclipse solaire, mais ce n'est pas visible à Maurice. Donc, on en parle tout à l'heure. Là, on va jeter un coup d'œil tout de suite sur la route.
3: Oui, traffic is better dans le nord en ce moment, heureusement. Mais à part lui, ça bloque un petit peu in the center. Ça roule très bien du côté de Ridu et Moka, quelques temps d'arrêt du côté des Ben et quelques ralentissements, pas mal de véhicules en ce moment du côté de Phoenix, Quatre Bornes, Beaubassin et Curfew, les amis. Alors soyez prudents sur nos routes, give way please, respectez les limitations de vitesse, attachez vos ceintures et restez bien branchés sur Énergie Maurice.
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2: C'est oui, nous sommes là, 9h10 à vous accompagner. Alors je vous parlais de cette fameuse éclipse que la station météo annonce en ce moment. Et ben, ce sera pas visible à Maurice, tant pis. Du coup, ben, contentez-vous d'un bon ABBA. Oui, on va vous proposer de remporter des billets de ABBA avec vos nombreux tips, clips, hits comme Total Eclipse of Your Heart, n'est-ce pas?
3: Absolument.
2: Voilà. Allez, nous on est en mode de thématique ce matin. On est là pour parler de notre thème du jour qui est: quelle est votre formule pour trouver le sommeil? Est-ce que vous comptez les moutons, un mouton par-ci, deux moutons par-là, et au bout du centième mouton, ou alors vous scrollez sur un TikTok, ou alors vous écoutez la conversation du voisin, ça peut arriver aussi, il n'y en a pas trop fait, vous tannez tout ce qu'ils ont pu raconter à côté. Est-ce que c'est ça que vous faites pour trouver le sommeil? On veut tout savoir, inboxez-nous tout ça sur la page Facebook de Énergie, mais là on pose la question au studio. Allez, dites-nous.
3: Bienvenue les amis, merci d'écouter Énergie Maurice. Alors, avant de dormir d'habitude, ben, j'essaye de me calmer, de me détendre. I do some breathing exercises. Et des fois, j'appelle une amie, elle dit à moi, Domi, sinon le loup ou Vini. Et là, je dors.
2: Ok, d'accord.
3: Joke of the day.
6: D'accord, ben moi, c'est tout simplement, j'essaie de regarder des vidéos ASMR, comment on dit ça.
2: Ouais.
6: Ou sinon, je regarde des vidéos de massage de tête. Pour le ASMR, je vous fais écouter quelque
2: Allez,
6: chose.
2: Fais-nous écouter.
6: Je sais pas.
2: Est-ce qu'on va entendre? Donc, ce bruit te permet de dormir.
6: T'en as plusieurs de bruits comme ça.
2: Ok. Voilà. On est en mode expérience ce matin sur Énergie, vous avez compris. Sinon, vous avez une formule toute simple, comme moi. Vous cherchez un film sur Netflix, oui.

0: trouver enfin le film que vous voulez regarder, ben vous aurez déjà trouvé sommeil. Voilà, on veut tout savoir ce matin. Inboxez-nous tout ça sur la page Facebook de Énergie. Quelle est votre formule pour trouver le sommeil?
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2: Oui, c'est le Morning Show ensemble pour encore une quarantaine de minutes ensemble jusqu'à 10h. Mais là, on va faire le tour du monde en 30 secondes. L'insolite du jour, la nouvelle, c'est le cadeau offert aux Jonas Brothers. Ils ont perdu une dent, on va dire ça comme ça, voilà.
3: Exactement, mais ce n'est pas n'importe quelle dent, bien sûr. Et bien, les Jonas Brothers ont eu un cadeau des fans. C'est un cadeau vraiment étrange parce que c'est un bébé requin qui est mort mais conservé dans un tube. Et en plus de ça, il n'y a aucun mot, il n'y a aucune explication, c'est qui, venant de qui, etc. Non, ils ne sont pas connus, donc ils ne disent recevoir un cadeau. Ouais. Donc, je connais des fois une histoire qu'on t'en réserve, nous, une surprise. Ouais. Et là, pour une fois, c'est un fan qui a raison.
2: C'est clair, hein. Mettre un requin, bébé requin dans un tube, quelle est la signification? Allez savoir, en tout cas. Nous vivons dans un monde de fous. Allez, nous, on est là pour vous offrir des cadeaux. Et rassurez-vous, il n'y a pas de requin dans la boîte à cadeaux de ce matin. Au contraire, ça va faire plaisir puisqu'on va faire un retour dans le temps, n'est-ce pas?
3: Exactement là, vous allez pouvoir repartir deux billets l'entrée pour la soirée de Bubble Bee, le tribute to ABBA, qui aura lieu le 29 août à Ocean's Creek Beach Hotel. Donc moi, je vous dis, préparez-vous à vivre une soirée exceptionnelle avec Michael Chang, Fabrice Pierre et bien d'autres aux platines, ainsi que le Temptation Band en live.
2: En tout cas, ce ne sera pas un plaisir solitaire, ce sera un plaisir avec tout le monde pour en revoir ce tribute to ABBA. Mais répondez à cette question pour vous, billet, lequel de ces deux options est un hit du groupe ABBA? Est-ce que c'est Dancing Queen ou bien c'est Dancing King? Selon vous, lequel des deux est un hit de ABBA, Dancing Queen ou Dancing King? Si vous l'avez, cette bonne réponse, qu'est-ce que vous faites là tout de suite?
4: Alors, tentez votre chance, les amis, si vous avez la bonne réponse, appelez-nous tout de suite sur le 260-95-00. Yo answers sur le 260-95-00. Bonne chance à tous.
2: Et nous, on se fait plaisir. Jonas Blue, pas les Jonas Brothers. Fonce car.

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2: 9h40, vous êtes pris dans les bouchons, vous êtes en retard pour le travail, le réveil a été compliqué, bref, toute une série de trucs pas cool s'est passé ce matin. Eh bien, nous, on a un conseil du jour, c'est d'être en mode positif, n'est-ce pas?
1: Oui, exactement, be positive this morning. Et oui, les amis, la pensée positive, elle consiste à aborder les défis ou les problèmes auxquels nous sommes confrontés dans notre vie sous un angle plus optimiste. Et oui, la pensée positive élimine le stress. Écrivez dans votre journal de gratitude ce matin, définissez vos objectifs, work towards your goals, cultivez la confiance en soi, prenez soin de votre corps, douce pause. Les affirmations positives sont des phrases que vous pouvez répéter pour reprogrammer votre esprit. Be kind to others, un simple sourire ou un mot d'encouragement peut transformer votre journée et celle de l'autre personne.
2: Allez, vous savez quoi faire pour être positif ce matin, mais nous, on est également en mode jeu et cadeau, n'est-ce pas?
1: Exactement, 2 billets à remporter ce matin, bien sûr, pour Tribute to ABBA, offert par Énergie. Allez, on accueille tout de suite la belle Mélanie à l'antenne. Mélanie, bonjour et bienvenue sur Énergie.
3: Bonjour tout le monde.
2: Merci. Bonjour Mélanie.
1: Comment ça va Mélanie?
3: Ça va bien, et vous?
1: En forme comme d'habitude, tu fais quoi dans la vie?
3: Ben, moi je suis chef de qualité.
1: D'accord, et tu es en mode boulot déjà en ce mercredi matin?
3: Oui, je commence à 10h.
1: Ok, ben courage à toi Mélanie, on y va avec la question.
2: Mélanie, est-ce que tu es fan du groupe ABBA?
3: Oui.
2: Alors la question du jour devrait être très facile pour toi. Lequel de ces deux choix est le hit de ABBA? Est-ce que c'est Dancing Queen ou c'est Dancing Queen? King, comme le roi, ouais, King. Alors selon toi, c'est une reine ou c'est un roi ce matin?
3: C'est Dancing Queen, le premier.
2: Dancing Queen, on valide, on regarde si c'est la bonne réponse.
1: Et oui, c'est gagné. Bravo à toi, Mélanie. Et ce matin, tu repars avec 2 billets justement pour la soirée Tribute to ABBA. Félicitations à toi.
2: Et on fait coucou à qui ce matin?
3: Merci.

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3: Bonjour à tous, les béliers, vos efforts sont reconnus. Taureau, un peu de créativité est la bienvenue aujourd'hui. Gémeaux, une bonne nouvelle vous attend. Cancer, soyez indulgent envers vous-même. Lion, votre ambition est en hausse. Les vierges, rien ne presse. Balance, un peu d'humour adoucira vos interactions. Les scorpions, ne laissez pas la pression extérieure influencer vos décisions. Sagittaire, une petite surprise pourrait égayer votre journée. Capricorne, votre persévérance porte ses fruits. Verseau, ouvrez l'œil. Les poissons, un moment de détente vous fera le plus grand bien. Belle journée à tous.
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1: 9h50 sur Énergie, ça y est, c'est terminé pour ce mercredi 12 août 2026, la version du Morning Show.
2: Yeah, I had a great time with you all. Voilà, c'est la fin de l'émission, le Morning Show. Ce fut un plaisir de vous accompagner en ce beau mercredi. Rendez-vous demain matin dès 6h avec Richard Chalini et Tasnim. Have a great day at work. Et à demain, bisous à tous.
3: Merci d'avoir partagé votre réveil avec nous pour vos messages, vos participations et surtout votre bonne humeur. Passez une excellente journée, prenez soin de vous et surtout restez branchés parce que les hits continuent toute la journée. Nous, on se retrouve demain. Same time, same fréquence.
1: Absolument, la même fréquence, la même heure, 6h, 10h. Et je rappelle que le Morning Show, c'est tous les jours, du lundi au vendredi. C'est comme votre petit déjeuner. On apprécie ça tous les matins et avec beaucoup de bonheur. Allez, d'ici là, on vous dit ciao, ciao, bye bye.
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2: Hello les amis, ici c'est Philippe pour vous accompagner dans le Energy Lunch. Le Energy Lunch, c'est tous les jours de midi à 14h. Comment ça se passe? Très simple. Je t'avais souvent une photo de ce petit manger qui se prépare avec tant d'amour. Et nous, bien sûr, en attendant, nous balance un super hit pour accompagner ce dans ce petit pause déjeuner ou si pendant ce buffet, ce petit cuisson à la maison. Allez, sans plus tarder les amis, c'est une nouveauté qui arrive pour vous.
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surtout balance par le meilleur petit son qui est là. Si d'ailleurs il y a un petit hit qui se tient content, nous passer par hésiter à envoyer un petit message pour Messenger. Énergie Maurice, surtout ce ban petit dédicace. Allez les amis, moi me balance un petit hit.

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3: C'est Philippe de l'Énergie Lunch. Allez, on gagne un petit message de notre ami Elodie. Elodie veut dire coucou la team Énergie Maurice. Maurice de tout en forme. Elodie, merci Elodie, fait énormément plaisir. Elodie veut dire là en ce moment, il prépare un petit sandwich poulet aussi avec ce petit rôti poulet et ce mayonnaise fait maison. Magnifique ça Elodie. A vu un petit photo nous aussi, nous capables de manger. Enfin, c'est avec les yeux. Je dis préparer, écoute, les amis. Fait nous connaître pour Messenger Énergie Maurice en attendant. Bien sûr, pas casse la tête, mais on va mettre les gels, je vais manger. Allez les amis, tout de suite, moi, me balance un petit nouveauté.
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1: Nouvelle et dernière heure de l'Énergie Lunch. Les amis, je suis avec vous jusqu'à 14h. Alors, comment ça se passe? Ça se passe. Tout à vous, il faut tout manger. Et nous, en attendant, nous envoyons les meilleurs hits. D'ailleurs, c'est pour ça que notre moto, c'est Hit Music Only. Allez, les amis, sans plus tarder, c'est une nouveauté qui arrive.
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1: Hello, hello les amis, comment ça va? C'est toujours Philippe ici dans le Energy Lunch. Allez, nous avons un petit message, la chouchou fait cranter de notre ami. Alors, c'est notre ami Marie-Louise. Marie-Louise veut dire salut, coucou la team Energy Boris. Vous espérez tous bien, les gens fraîchés là que tu étais. Effectivement, vous espérez tout bien gâteau chou aussi pour qu'il te pague un petit la grippe. Les gens disent aujourd'hui, ils peuvent manger un petit qu'on finit de manger, ils peuvent manger un petit confit avec tous ces petits collègues. Au travail, un petit confit, un petit sanana avec ce petit coco, ils mettent ce petit fruiteux tout là, non? Merci. Pour ça, joli petit portage, effectivement, ça fait nous content que nous gagnions tout ça, ma petite photo là avec Zut. Allez, prochain hit qu'on envoie, c'est pour vous.

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2: On va parler de nos artistes maintenant. Il semblerait que Rihanna peut travailler un nouveau album. Mais oui, donc ce compagnon n'a plus une photo avec Rihanna sur les réseaux qui apparemment peut travailler un petit merveille. Allô, c'est la Mati fans de Rihanna parmi nous. Pas qu'à sa tête, les amis. Apparemment, de pas très longtemps, l'épilogue est un vrai missile. Allez, nous, les amis, en attendant, nous balance une petite nouveauté sur Énergie Maurice.
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1: Et oui, c'est déjà la fin du Energy Lunch. Les amis, nous passons un très bon moment ensemble. Dans quelques instants, c'est JP qui arrive pour le Energy Zen. En attendant, on se revoit demain à partir de midi pour une nouvelle émission. Gros bisous les amis, à toutes et les hits continuent sur Energy Maurice.
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1: Bon après-midi à tous, bienvenue dans le Énergie Zen, l'émission pour les jeunes du lundi au vendredi, de 14 à 16 heures, et c'est JP pour vous accompagner aujourd'hui. Alors on va parler de quoi pendant la première heure de l'émission? On va parler d'actualité musicale, d'annonces cinématographiques, mais aussi de jeux vidéo. Alors reste pas la même, tout de suite, une nouveauté sur Énergie Maurice.
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1: Dans l'actualité musicale aujourd'hui, on va parler de Taiki et Didi B qui s'associent sur Sale, un nouveau single afro-pop dévoilé le 7 août. Le chanteur français et le rappeur ivoirien mélangent leur univers sur un titre dansant, rythmé et rempli de bonnes vibes. Après son album Joya, Taiki continue de nous faire danser, tandis que Didi B apporte sa touche rap, un duo explosif qui pourrait bien devenir l'un des sons incontournables de cet été. Voilà, c'était tout pour l'actualité musicale.

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1: Attention, préparez les mouchoirs, la saison 2 Off Campus s'annonce beaucoup plus intense que la première. La créatrice Luisa Lévy a révélé que cette nouvelle saison sera particulièrement émouvante avec beaucoup de l'homme au programme, inspiré des romans d'Elle Kennedy. La série devrait également aborder un événement tragique qui touche profondément l'un des personnages principaux. Bref, entre amour, drama et émotions fortes, la saison 2 risque de faire très très mal le cœur. Et voilà, c'était tout pour l'actualité film, série et les hits continuent sur Énergie Maurice.

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1: Place à l'instant jeu vidéo, aujourd'hui direction l'été nordique avec God of War 4. Dans cette aventure, Kratos quitte la mythologie grecque pour découvrir l'univers de la mythologie nordique, accompagné de son fils Atreus. Après la mort de sa femme, père et fils partent accomplir son dernier souhait, dispiercer ses cendres au sommet de la plus haute montagne. Mais le voyage va rapidement les confronter à des dieux, des monstres et des secrets sur le passé de Kratos. Un jeu spectaculaire, mais surtout une histoire beaucoup plus profonde sur la relation entre père et un fils. Alors c'est tout pour l'instant jeu vidéo et le retour des hits tout de suite sur Énergie Maurice.
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1: Nouvelle et dernière heure à vous accompagner dans le Énergie Zen. Alors, à quoi s'attendre pendant cette heure pleine de hits qui pour faire zut, danser, cadence, zut les raids de nouveautés, mais aussi un jeu dans environ 10 minutes. Stay tuned pour tout de suite une nouveauté sur Énergie Maurice.
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1: De retour dans le Énergie Zen, et là maintenant, c'est parti pour le jeu, et j'ai quelqu'un au bout du fil. Allô, allô.
2: Allô, oui, bonjour.
1: Oui, bonjour, c'est quel appareil?
2: C'est Dylan à l'appareil.
1: Allô, Dylan, comment vas-tu, Dylan?
2: Ça va très bien, merci, et toi-même, ça va?
1: Ça va très très bien, merci. Allô, comment ça se passe, Dylan? Je te repose la question, c'est bon pour toi?
2: Y'a pas de problème, reposons la question, je suis prêt.
1: C'est parti, allez. Où aura lieu la soirée Tribute to ABBA? Où aura lieu la soirée Tribute to ABBA? A. Ocean's Creek Beach Hotel. B. Disneyland. Ou C. Neverland?
2: Ben, c'est à Ocean's Creek Beach Hotel.
1: C'est à Ocean's Creek Beach Hotel. Les spaghettis qui l'ont dit, Nathé, puis dis-moi. Eh oui, Dylan, c'est la bonne réponse. Tu repars avec deux billets pour la soirée Tribute to ABBA qui aura lieu le 29 août à Ocean's Creek Beach Hotel. Comment tu sens? Tu t'es pris cette grande victoire-là, Dylan?
2: Ah, bien sûr. Là, je vais emmener ma copine avec moi pour qu'on puisse profiter la soirée.
1: Ah, mais c'est magnifique, Dylan. Et avant de poser, tu as une dédicace à faire?
2: Ben oui, j'ai une dédicace pour tous ceux qui me reconnaîtront. Voilà.
1: Merci beaucoup pour le message, Dylan. Et avant de partir, quelle est ta radio préférée?
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1: Nous sommes arrivés à la fin du Énergie Zen. Réel plaisir à compatriote pendant sa 17 ans qui fait que passer là. Je vous donne rendez-vous dès demain pour une nouvelle édition. Mais c'est la personne qui ne participe au jeu. C'était un réel plaisir. Et pour tout de suite, les hits de retour sur Énergie Maurice.
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1: Hello les amis, ici c'est Philippe et bienvenue dans le Full Energy pour votre dose de Pump It Up. Jusqu'à 18h, nous vous balance man, meilleur petit son. Bonne nouvelle les amis, dans 10 minutes, nous avons un jeu qui peut arriver. Alors, God Zut, God Nimor Energy, Maurice to Speed Dial. Mais sans plus tarder les amis, c'est une nouveauté qui arrive.
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1: Eh oui, mesdames et messieurs, it's game time, et comme cadeau, là, c'est offert pour deux amis de WOW.

Oui, et oui, comme cadeau, vous pouvez repartir avec des earbuds. Waouh, oui, comment vous entendez tous les jours ces derniers temps? Nous, bien, balance, ça m'a un joli earbuds là. Très simple, nous posez une question et je donne la réponse. Envoyez-nous la réponse, le 260-9500. Allez, écoute-moi attentivement. Qui App Store, série Huawei Pura 90S, servi pour download ou ban application? Boredjali, qui App Store, série Huawei Pura 90S, servi pour download ou ban application? Zouzis, vous êtes nous, comment y appeler ce App Store? Les amis, nous pouvons attendre le 260-9500 et vous êtes capable d'aller avec ban Julie Buds, Huawei.

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1: C'est le full énergie, les amis, nous t'y l'enseigne juste il y a quelques instants et on a quelqu'un au bout du fil. Allô, allô.
2: Allô, bonsoir.
1: Bonsoir, qui nous parle?
2: C'est Lorna.
1: Lorna, comment ça va, Lorna?
2: Ça va bien, merci.
1: Ah, en forme, Lorna. Lorna, qui rentre là, la maison, puis travaille, puis fait l'ouvrage, bureau, qui peut faire comme ça?
2: Je viens de rentrer à la maison après une journée.
1: Ah, je ne peux pas imaginer, Lorna. Mais pas qu'à sa tête, Lorna, nous pour remonter, nous pour terminer ça la journée là en beauté. Si on a la bonne réponse à la question. On parle là, Lorna?
2: Bien sûr.
1: Alors, comme cadeau, nous venons de Huawei, puis de nous venons jeudi petit earbuds. Je vous dis la réponse, vous êtes dire moi, c'est quoi? Enfin, je vous dis la question, sorry, vous êtes dire moi la réponse. Alors, écoute-moi attentivement là. Qui App Store, série Huawei Pura 96, servi pour download ou ban application? Ça veut dire comment payer cette application pour Huawei que tu es capable de downloader sa application Huawei là? Me donne-nous trois secondes pour réfléchir. Allez, dis-moi.
2: Abgali.
1: Un peu galerie, ou sûr et certain, vous checkez ça avec mon ban expert qui m'en a ici, là. Alors.
3: Eh oui, c'est une bonne réponse! Félicitations!
1: Ouf, mon pépé dit, un peu. Les souffles avec l'âge. Félicitations, Lorna, tu aurais allé avec sa ban, joli petit, et ben, tu peux t'as ban petits enfants, puis crier, pas d'ailleurs.
2: Effectivement, donc c'est.
1: Vous pensez
2: qu'ils m'ont donné la réponse?
1: Eh bien oui, vous pensez que vous êtes bien triste quand vous dites que il y a ben ça pas pour eux, mais pour eux-mêmes, non? Non, je ne peux pas dire. Alors là, on a mal dit ben ça pour eux-mêmes ou ça pour les enfants, là?
2: Bon, mon fils qui m'a donné la réponse, il vous dit, moi, les earbuds seront pour moi si tu gagnes.
1: Ah, je veux dire, non, je veux dire, à compte choqué, il faut apprendre, quand tu apprends beaucoup, l'école, pas d'une tout de suite. Vous avez fait une mérite, ça, earbuds, là.
2: Comment dire,
1: là, ouais, t'as encore imprimé, souveillé, du travail, là, pour lui donner sa récompense. Non, mon petit bopé, badiné, ça me laisse ça, le où. Lona, mon gars, pour jambopé, risque, cousin, Lona, mon autre petite question pour vous. Vous pouvez faire un petit coucou à l'antenne?
2: Oui, un petit coucou à mes fils, Wayne et Kian. Mm-hmm. C'est Wayne qui m'a donné la réponse.
1: Bravo, Wayne.
2: Et mes parents, toute ma famille, tous ceux qui me reconnaîtront, bien sûr.
1: Ah,
2: et à toute l'équipe de NRJ.
1: Ah, merci, Lorna. Justement, maintenant, une dernière question pour toi, Lorna. Quelle est ta radio préférée?
2: NRJ, bien sûr.
1: Wouhou!

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1: Bon après-midi les amis, c'est Philippe ici dans le Full Energy. On est ensemble jusqu'à 18h. La suite passe une jolie journée dans le travail. Pas qu'à sa tête, les amis, Energy Maurice pour l'après-midi. Une bonne vibes et une bonne humeur. Surtout avec ma petite hits qui nous a un petit avoyé. Allez les amis, m'arrête causé, m'arrête raconte histoire maintenant. Tout de suite, c'est une nouveauté qui arrive.
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1: Le Full Énergie Béris débarque et même, et c'est l'heure de votre bonne nouvelle du jour. Et aujourd'hui, notre héros a 13 ans et il s'appelle Zach Waters. Zach Waters, à 13 ans, aurait pu passer son été comme beaucoup d'adolescents de son âge. Mais lui, il a choisi de passer 300 heures à utiliser ses compétences en impression 3D pour fabriquer un fauteuil roulant personnalisé pour une petite fille. 300 heures de son été, de ses vacances d'été, pour qu'une petite fille puisse se déplacer. Et quand on lui a demandé pourquoi, il a simplement dit: j'avais les compétences, allô, je les fais. La leçon du jour: quand on a un talent, le plus beau cadeau qu'on puisse faire, c'est de le mettre au service des autres. Bravo Zach, il est notre héros du jour. Allez les amis, tout de suite, on balance les hits.

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1: C'est le Full Énergie, ici c'est Philippe. Alors on parle un peu d'actualité. Un spectacle assez incroyable se joue dans le ciel en ce mercredi 12 août. Juste avant le lever du soleil, en fait dans certaines régions, 6 planètes, Jupiter, Mercure, Mars, Uranus, Saturne et Neptune, apparaissent simultanément dans le ciel, donnant l'impression d'une véritable parade planétaire. Mars et Saturne seront parmi les plus faciles à repérer à l'œil nu, tandis que l'Uranus et Neptune nécessiteront plus des jumelles ou un télescope. Et ce 12 août est particulièrement chargé côté astronomie, puisque cette parade coïncide également avec le pic des Perséides et une éclipse solaire totale visible dans certaines régions du monde. C'est pas fou ça les amis? Allez tout de suite, on balance une nouveauté.
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1: Et oui, les amis, c'est déjà la fête du Full Energy. Dans quelques instants, c'est l'Energy After West pour votre dose de divertissement. Comme d'habitude, c'est moi avec JB qui vous entertain as it jusqu'à 20h. Et bien sûr, plein de cadeaux à remporter. Alors, on se donne rendez-vous, les amis. N'oubliez pas, enfin, qui n'oubliez pas, nous besoin demain, bien sûr, à la même heure, pour une nouvelle émission du Full Energy.
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